0: Ah, je parle, oui, ça vient de
1: ça. Oui.
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